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1: Hello tout le monde, c'est toujours un grand plaisir de vous retrouver chaque semaine pour le mix Dance On Session, des nouveautés, des versions spéciales à vous partager et puis tous les meilleurs hits version Dance Floor. David Guetta, High Patton et Ray se préparent, Where Is My Husband. On écoutera Charlotte Cardin, Tant Pis Pour Elle, remixé par FDVM. Il y aura également Bruno Mars dans les prochaines minutes, Kungs, le dernier Olivia Dean. Et pour nous mettre total dans l'ambiance, c'est avec Taylor Swift, Opalite, remixé par Javier Terrada.